0: Eh bien, vous le savez, comme chaque matin, 8h06, et oui, c'est l'émission Dédi Live avec, bien entendu, notre ami Alexandre qui est toujours présent ce matin. Bonjour Alexandre.
1: Bonjour Loun.
0: Ça va?
1: Très bien, et toi?
0: Passé un bon week-end?
1: Très bon.
0: Ah oui, très bon. Comment ça, très bon?
1: Bah,
0: t'as été où encore?
1: Pas dénoncé ça à la radio. Bon. Non, ça a été tranquille.
0: Tranquille. Une petite balade à gauche, à droite.
1: Un peu de repos, un peu de...
0: C'est sûr, un petit peu de repos. En tout cas, Alexandre, c'est bien sûr l'émission Dédi Live. Hein. C'est pas Kenji ce matin avec toi, c'est John. Donc peut-être, pour commencer, peut-être un petit... je sais pas moi, un petit bonjour à tous et toutes celles qui nous écoutent.
1: Voilà, juste un grand bonjour. On est joignable au 36-70-01, comme d'habitude. Et puis, ben voilà, c'est avec un grand plaisir qu'on est là, quoi.
0: Voilà, toujours avoir le sourire, hein, n'est-ce pas?
1: Toujours le sourire.
0: Voilà, puis une pensée aussi ce matin à tous nos automobilistes, Alexandre, hein, c'est la sécurité, c'est aussi important. Donc voilà, à tous et toutes celles qui circulent sur nos différentes routes, que ce soit dans Nouméa, ou au nord, ou aux îles, ou à l'est, à l'ouest.
1: Faites attention sur les routes, oui.
0: Voilà, donc voilà, on s'écoute un petit morceau avant de poursuivre sur Dédi Live.
1: Exactement.

0: Voilà, donc c'est bien sûr le créneau qui est réservé bien entendu à tous et toutes celles qui désirent envoyer des messages. On appelle ça Dédi Live avec bien sûr notre ami Alexandre qui est toujours en forme.
1: Toujours, toujours.
0: Toujours, peut-être nous rappeler le numéro. Hein.
1: 36 70 01.
0: Voilà, 36-70-01 pour ceux qui désirent donc nous appeler ce matin, ceci jusqu'aux alentours de 9h, puisqu'à 9h, vous aurez bien sûr le Flash Info avec nos amis de la rédaction. En attendant les appels, Alexandre, peut-être nous parler un petit peu de Handicapables. Qu'est-ce que c'est? C'est une structure qui s'occupe uniquement ou qui est consacrée aux handicapés?
1: C'est pas une structure à proprement dit, c'est une manifestation.
0: D'accord.
1: Qui va se passer du côté du Mont d'Or. Et en fait, c'est sur toute la semaine. Il y a ce qu'ils appellent des ateliers interactifs le mardi et mercredi matin, en fait. Et du coup, voilà, c'est quelque chose qui se passe tous les ans. Là, ça commence demain, mais c'est du 30 au 3. Normalement, ils mettent du 29 au 3, mais aujourd'hui, il n'y a pas de manifestation prévue. C'est pour préparer tous les stands, tous les trucs. C'est associatif et c'est des structures qu'ils mettent en place.
0: D'accord, et ça permet également, donc, puisque ça a commencé donc à partir de demain et qui s'étale tout au long de la semaine, mais Radio Tudo vous accompagne sur 2 jours, notamment pour essayer de vous faire connaître un petit peu, et puis tous les débats qui sont prévus donc à partir de demain et puis après-demain.
1: Ça permet, oui, effectivement, ça permet aussi de changer le regard au niveau du handicap, quoi.
0: Handicap, oui.
1: Parce que... C'est vrai que l'handicap est un mot qui fait... Moi, je le vis, hein, je suis en situation de handicap, donc je sais de quoi je parle. L'handicap est un mot qui fait peur, quoi. Est un mot qui fait peur, est une situation qui fait peur. Mais ceux qui sont handicapés, ils diront pas ça parce que... Enfin, ils diront pas ça. Quand tu côtoies du monde en situation de handicap... regardez, aujourd'hui, moi, je suis à la... Enfin, moi, où tout le monde peut faire ce que je fais. Hein. Moi, je suis à la radio et je suis fier d'être là.
0: Donc, c'est peut-être aussi des journées qui vous permettent un petit peu aussi de rentrer en contact et puis de partager avec des personnes qui viendront donc assister à ces ateliers qui sont prévus tout au long de la semaine.
1: En fait, c'est ils appellent ça des ateliers interactifs. C'est-à-dire que demain, je crois que c'est les écoles, les lycées, les collèges. Et après-demain, c'est plus le volet professionnel. C'est-à-dire ceux qui cherchent du travail. Ils appellent ça des job dating, là, tu vois. C'est les personnes handicapées qui cherchent du travail.
0: Et tu penses, quand tu parles du travail, est-ce que vous êtes bien sûr reconnu un petit peu par les entreprises? Il y a un certain nombre d'handicapés, et oui, des personnes handicapées qui sont quand même...
1: Normalement, il y a un taux de handicap. Je crois que c'est, en Calédonie, je crois que c'est 2,5% de personnes pas employables, mais de personnes qui sont susceptibles de travailler dans l'entreprise. C'est une loi qui est passée, et en fait, c'est malheureux à dire, mais c'est jamais respecté. C'est jamais respecté, ou bien très peu respecté.
0: Alors, si tu veux bien, on va s'écouter une petite chanson avant d'aller encore plus sur le thème, un petit peu de cette journée qui est prévue donc tout au long de cette semaine du côté du Mont d'Or, donc la semaine des handicapables. Alors, la chanson qu'on va s'écouter, c'est destinée justement aux handicapés, c'est composée et chantée par une dame qui s'appelle Madame Wanaka.

0: Voilà donc une superbe chanson composée, chantée par Madame Wana, donc destinée surtout à nos handicapés. Donc une pensée très très forte donc à tous nos handicapés qui sont donc à l'écoute ce matin. On leur souhaite quand même un bon courage et d'assister nombreux et nombreuses donc à ces journées qui sont organisées donc demain du côté du Mont d'Or. Alors Alexandre, en attendant toujours les appels, et bien pas d'appels ce matin, donc tant mieux. On parle un petit peu de ces journées organisées par qui?
1: Le CCAS du Mont d'Or.
0: Le
1: CCAS du Mont d'Or.
0: CCAS du Mont d'Or. Alors, quel est le thème de ces journées?
1: Demain matin, par exemple, j'en profite aussi pour remercier Radio Judo, qui est partenaire de cet événement. Juste pour le signaler, je dis ça, je dis rien, mais je dis quand même. Demain, le thème, c'est tout ce qui est atelier interactif. C'est-à-dire atelier interactif mis en place par atelier interactif qui est mis en place par les structures, l'ISA, la PEH, tout ça. Et en fait, Radio Judo va venir.
0: C'est la petite pierre un petit peu qui est amenée par Radio Judo pour donner un coup de pouce un petit peu aux handicapés à travers ces journées.
1: Ben, je vous en remercie fortement parce que il y a pas énormément de monde qui fait ça.
0: Mais vous avez aussi une émission qui existait depuis des années maintenant, hein, Radio Tido, c'est une émission qui s'appelle On Dispeak, oui. Où on pourrait savoir ou connaître un petit peu tous les difficultés ou les besoins donc, de tous nos handicapés du territoire.
1: D'ailleurs, je crois que c'est le samedi 4, il y a une émission, je ne me rappelle plus tellement du thème, mais il me semble que c'est les accidentés de la route le samedi 4 ou un truc comme ça. Ou ceux qui sont devenus handicapés suite à des accidents de la vie.
0: Eh bien, Alexandre, on a déjà quelqu'un en ligne, donc.
1: Tu dois dire bonjour. Ah là là.
2: Alex.
1: Ça va ou quoi?
2: Ça va, Alex?
1: Ça va, tranquille.
2: Alex, pas trop parler parce que là, il pleut, il s'y arrive à faire.
1: Ah là là! Bon, vas-y, Jean-Mi, pas ta dédicace.
2: bon courage pour Alex à la radio, là. Et aussi à Défin. Et aussi à la semaine handicapable de cette semaine-là, à Boulari. Venez nombreux. Et aussi à l'association Valentin. Ah oui. Bon courage et bonne journée. Et aussi à tous les papas, tous les mamans là, de. Bon courage à eux. Et aussi à des chauffeurs de l'ambulance de Guimbéa. Bon courage à eux et bonne semaine à eux. Et aussi à les AVS de Villavie. Bon courage à eux et bonne semaine à eux. Et aussi à l'ange de Sauveton. C'est qui bon?
1: T'es sûr que c'est.
2: Plein de ton.
1: T'es sûr que c'est vraiment un ange?
2: Oui, oui, c'est un ange.
1: Ah, voilà.
2: Pas comme toi, tata.
0: toi, tu es handicapé aussi? Tu es handicapé aussi?
2: Oui, moi, je suis malvoyant.
0: Malvoyant. Voilà. Et toi, tu penses que c'est important quand même d'assister à ces ateliers qui sont prévus tout au long de ce week-end du côté du Mont d'Or?
1: De la semaine.
2: Oui, demain. Oui, demain, c'est la semaine des handicapables.
0: Oui, c'est ça. C'est important pour toi?
2: Oui, c'est important.
0: Pourquoi?
2: C'est important parce que c'est que connaître d'autres gens.
0: D'accord.
2: Et aussi, à les sensibiliser aussi. Et toute la semaine, on est là-bas pour la semaine. Mardi et vendredi, on est là-bas.
0: Alexandre.
2: Bon courage à Déjà et aussi à Tendi. S'il allait.
1: Ben, je pense aussi que voilà, c'est important d'avoir des gens qui sont mobilisés là-dessus. Parce que c'est un sujet, comme je le disais tout à l'heure, enfin, hors antenne avec toi, c'est un sujet dont on a peur, le handicap. Le handicap fait peur. Malheureusement, okay. Malheureusement, tu vas voir ma beauté là-bas.
2: Président.
1: Ah non, au secours, au secours.
0: En tout cas, on te souhaite.
2: Allez, bonne
1: journée, bon courage.
0: Bonne journée, bon courage. Et puis, on va s'écouter, on va faire une pause, Alexandre, donc avec un document qui concerne un petit peu les droits des enfants handicapés.
3: La Convention internationale des droits de l'enfant, article 23. Les États parties reconnaissent que les enfants mentalement ou physiquement handicapés doivent mener une vie pleine et décente, dans des conditions qui garantissent leur dignité, favorisent leur autonomie et facilitent leur participation active à la vie de la collectivité. Les États parties reconnaissent le droit des enfants handicapés de bénéficier de soins spéciaux et encouragent et assurent, dans la mesure des ressources disponibles, l'octroi sur demande aux enfants handicapés remplissant les conditions requises et à ceux qui en ont la charge d'une aide adaptée à l'état de l'enfant et à la situation de ses parents ou de ceux à qui il est confié. Eu égard aux besoins particuliers des enfants handicapés, l'aide fournie conformément au paragraphe 2 est gratuite chaque fois qu'il est possible, compte tenu des ressources financières de leurs parents ou de ceux à qui l'enfant est confié. Elle est conçue de telle sorte que les enfants handicapés aient effectivement accès à l'éducation, à la formation, aux soins de santé, à la rééducation, à la préparation à l'emploi et aux activités récréatives, et bénéficient de ces services de façon propre à assurer une intégration sociale aussi complète que possible et leur épanouissement personnel, y compris dans le domaine culturel et spirituel. Dans un esprit de coopération internationale, les États parties favorisent l'échange d'informations pertinentes dans le domaine des soins de santé préventifs et du traitement médical, psychologique et fonctionnel des enfants handicapés, y compris par la diffusion d'informations concernant les méthodes de rééducation et les services de formation professionnelle, ainsi que l'accès à ces données en vue de permettre aux États parties d'améliorer leurs capacités et leurs compétences et d'élargir leur expérience dans ces domaines. À cet égard, il est tenu particulièrement compte des besoins des pays en développement.
0: Et voilà, Alexandre, eh bien, c'est un document qui concerne un petit peu, on va dire, les droits des enfants handicapés. Qu'est-ce que tu en penses?
1: Ben, écoute, c'est étonnant parce que je n'avais pas connaissance de... ce document-là. Mais comme quoi, on en apprend tous les jours.
0: Sinon, en attendant toujours les appels, on rappelle simplement qu'on est dans l'émission Daddy Live. Hein. Ce n'est pas du tout interdit de nous appeler. Hein, puis, là, nous, on bavarde un petit peu autour de ces journées qui sont donc organisées. Journée consacrée donc à handicapables. Je répète, handicapables, c'est à partir de demain et puis mercredi. Et puis, pour les deux premiers jours, eh ben, vous seriez en direct donc avec Kenji, hein, qui t'accompagnera, Alexandre, du côté de ces journées du côté de Mondor, n'est-ce pas?
1: Oui, d'ailleurs, j'en profite pour faire une petite dédicace à Kenji et puis remercier la radio pour ce qu'ils apportent à leur handicap et ce qu'ils m'apportent à moi personnellement, parce que voilà, c'est quelque chose qui fait, moi, me tenait à cœur de faire de la radio.
0: Maintenant, ça va voir un petit peu le programme donc de...
1: Le programme, je l'ai un petit peu annoncé déjà tout à l'heure en prémisse. Mmh. Le programme, c'est demain, tu as des ateliers interactifs menés par l'APEH et d'autres structures. C'est de 9, enfin, il me semble que c'est de 9h à 11h ou un truc comme ça. Et en fait, tu as des jeux de société mis en place par la PEH, des sensibilisations mis en place par l'ISA, etc. Et en fait, nous, enfin, moi, l'objectif que l'on a, c'est d'aller interviewer aussi bien les professionnels que les jeunes. Pour avoir leurs avis sur des journées comme ça. Parce que des radios, des télés, des machins, des trucs comme ça, c'est rare d'en avoir autant en profiter.
0: C'est ça. En tous les cas, donc voilà, vous avez le message. Donc c'est tout au long de cette semaine du côté du Mont d'Or. Vraiment, si vous n'avez rien à faire, journée de sensibilisation, donc consacrée aux handicapés. Donc allez les découvrir et puis en même temps partager surtout la vie et qui mène au niveau des handicaps. Donc voilà, si tu veux bien, on fait une petite pause musicale.
1: Avec plaisir.

0: Eh bien voilà, Alexandre, il est déjà 8h33 minutes, encore une petite demi-heure à passer
1: Déjà?
0: ensemble. Oui, ça passe tellement vite, hein, mon ami. Donc à 9h, n'oublie pas, on a rendez-vous avec le Flash.
1: Le Flash à vous.
0: Avec nos amis de la rédaction, notamment avec Naneige. Quelque chose à rajouter sur ces journées handicapables?
1: Ben écoute, je crois qu'on a tout dit parce que voilà, les heures, les jours, les... Ah si, il y a une petite exposition mise en place par les structures toute la semaine. Du côté du Doc Centre Culturel du Mont d'Or.
0: Est-ce que, je ne sais pas si tu es capable, mais on dit capable, c'est je sais que tu es capable de nous dire à peu près, est-ce qu'il y a eu un recensement un petit peu pour essayer de recenser un peu tous nos handicapés, le nombre d'handicapés qu'on a sur le territoire?
1: Je crois qu'on est à... Le dernier recensement, je crois que c'était plus de 10 000 ou 15 000 handicapés. Ça c'est pas moi qui l'invente, hein. C'est sorti du collectif handicap, hein. c'est des chiffres approximatifs, hein. C'est pas vraiment vrai,
0: oui.
1: Ça c'est pas au chiffre près, c'est depuis 2023.
0: Depuis 2023, combien à peu près?
1: Entre 10 et 15 000 personnes en situation de handicap. Après il y en a tellement plein aussi qui sont pas reconnus ou qui travaillent et du coup, enfin qui sont en situation d'emploi et du coup qui ne se font pas reconnaître en fait. Ça c'est, on va peut-être en parler là, mais c'est un autre sujet.
0: Oui, c'est ça. C'est juste question d'attendre un petit peu nos appels sur des D-Live, hein, donc voilà. Il n'y a personne qui nous appelle. Bon, ben, tant mieux, on profite de faire un peu la publicité sur ces journées de sensibilisation. Est-ce que, depuis que vous avez cette émission de Handispeak, hein, Handispeak, une fois par mois, c'est ça?
1: Oui.
0: Est-ce que vous êtes écouté quand même par nos institutions, vos besoins, vos difficultés?
1: Écouté par les institutions est un bien grand mot. C'est pour ça que ça me fait tousser un petit peu, parce que je...
0: T'as mal à la gorge.
1: Voilà, j'ai pas dans la gorge, comme on dit. Non, mais oui, il y a des choses qui ont évolué, et ça continuera d'évoluer.
0: Bon, mais continue à parler quand même, parce que je suis au téléphone, Alexandre.
1: Non, mais je...
0: Donc, il y a quelqu'un qui est en ligne, donc voilà, on lui laisse un petit peu la place.
1: Il aurait dit bonjour. Allô? Allô?
2: Bonjour, Radio Ludo.
1: Oh, bonjour. Ça va?
2: Oui, ça va très bien, comme un lundi.
1: C'est ce qu'il faut.
2: C'est dimanche, comme disent les autres.
1: C'est ça. Tu vas bien?
2: Sinon, comment allez-vous à l'antenne?
1: Ça va, tranquille.
2: Comme d'habitude, quoi. Ouais. Toujours,
1: toujours motivé.
2: À nous recevoir.
1: Toujours.
2: Non, ben voilà, juste pour saluer toutes celles et tous ceux qui me reconnaîtront ce matin sur votre antenne. Surtout que ça fait au moins 2 semaines que j'ai pas appelé, là. Avec tous les mariages, tous les deuils. Bon. Comme il a fait très froid ce matin, on n'est pas vite sorti de la maison. on a juste ce qu'il faut pour vous appeler.
0: Et toi, tu nous appelles d'où?
2: Pardon?
0: Tu nous appelles d'où?
2: De l'Ifou.
0: De l'Ifou.
2: De l'Ifou. Là où littoral.
1: Là où j'ai oublié mes claquettes.
2: Pardon?
1: Là où j'ai oublié mes claquettes.
2: Arrêtez!
1: Ah non!
2: Ben voilà, est-ce que je peux dédier un petit morceau?
1: Allez, oui. Allez-y.
2: Oui, ben à tous ceux qui me reconnaîtront ce matin, surtout l'équipe de Tolosa, mademoiselle Ihagé Chopa, et puis toute l'équipe du magasin Corail, les Ilol, les Azela et les autres, quoi. Et puis à tous ceux qui me reconnaîtront ce matin. C'est parti?
1: Allez.
2: Collect.

0: Voilà, Alexandre, donc voilà, Kanaki Niminang, hein, c'est le nom du groupe Jamas. On va s'excuser quand même auprès de la personne qui nous a appelé il y a quelques instants, là,
1: oui,
0: en direct de Lifou. Il voulait peut-être interpréter une chanson et on l'a traversé avec cette chanson. On s'excuse, hein, parce que voilà, il faut démarrer au quart de tour, hein, parce que nous, on continue. Il y a quelque chose à rajouter par rapport à ces journées handicapables?
1: Voilà,
0: on a tout dit, on a tout dit.
1: Tout ce que j'ai dit, c'est que, ben voilà, venez nombreux, et puis il y a plein de gens qui sont en capacité de faire des choses.
0: Mm-hmm.
1: Notamment, on n'en a pas parlé, mais notamment au niveau des expositions qui sont mises en place, ou des ateliers interactifs.
0: Mm-hmm. Donc voilà, on va dire que voilà, pour ceux qui nous écoutent, même si ce sont des jours de travail tout au long de la semaine, allez-y quand même. Ça commence à partir de quelle heure le matin?
1: Ça commence à partir de 8h ou 9h, et puis ça finit vers 15h ou 16h, oui, un truc comme ça.
0: Mm-hmm. Donc voilà, on invite un petit peu tous et toutes celles qui nous écoutent actuellement à travers les ondes de Radio Tudo d'aller participer à ces journées et donc consacrer aux ateliers et puis voilà, et puis en même temps partager avec nos handicapés, hein, de savoir un petit peu plus sur la vie des handicapés, leurs difficultés et puis ainsi de suite.
1: Il n'y aura pas que des ateliers, il y aura aussi les tables rondes qui sont... Enfin, j'ai pas les jours en tête, j'ai pas le programme en tête, mais enfin, j'ai le programme en tête. Mais je ne vais pas le détailler là, ce n'est pas l'objectif. Mais il y a des choses qui sont mises en place, des conférences.
0: Bon voilà, Alexandre, il y a quelqu'un qui est en ligne. Hein.
1: Je devrais dire bonjour.
2: Bonjour, oui, bon.
1: Ça va?
2: Toujours un sourire avec moi.
1: C'est ce qu'il faut.
2: À tous les handicapés. C'est la part de ma mère Simone qui pense à vous et à mon cousin ici à Nouville, Renihef Iwene. C'est la part de sa cousine qui pense à lui. Oh là, tu es capable, je vais chanter une chanson.
1: Si Dieu.
2: Oh la main va pas là, mon petit Dieu. 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Elle va toujours me sourire avec moi.
0: Voilà, merci madame. Et puis on vous souhaite aussi un bon début de semaine du côté de Nouville. Hein. C'est ça, Alexandre? Elle appelle de Nouville. Hein.
1: Non, elle a souhaité du côté de Nouville, mais elle n'appelle pas du côté de Nouville.
0: Ah, d'accord.
1: Vous habitez où? Enfin, tu habites où du coup?
2: Et puis courage à vous.
1: Merci beaucoup.
2: Toujours le sourire avec Mami Simone.
1: C'est ce qu'il faut.
0: Vous nous appelez d'où, madame?
2: Allez.
0: Vous nous appelez d'où?
2: Ben, de Nouméa, j'arrivais déjà de Lifou.
0: Ah, d'accord.
2: Je suis à Wemo, chez moi.
0: Du côté de Magenta. Wemo, c'est du côté de Magenta. Merci, allez. Merci beaucoup. Bonne journée, bon début de semaine. Au revoir.
2: Au revoir.
0: Voilà, il est 46, hein, 8h46, Alexandre, on va clôturer un petit peu notre petit partage ce matin, donc voilà, en attendant les appels, donc à tous et toutes celles qui sont donc à l'écoute ou qui viennent de nous capter sur Dédi Live, hein, c'est l'espace qui est consacré donc aux appels pour pouvoir envoyer des dédicaces. Un petit mot?
1: Rappelez
0: le numéro 1, parce que c'est toujours...
1: 36 70 01.
0: Ne quitte pas, on est là jusqu'à 9h, hein.
1: 36 70 01.
0: Voilà, donc en attendant, eh bien, Alexandre, si tu veux bien, on s'écoute, hein, une petite promotion ce matin à travers Dédi Live. Ça, c'est vraiment le dernier groupe qui s'appelle Motot. Donc, tu vois, tu rappelles le nom, c'est Motot. M-O-T-H-O-T. Donc, c'est un groupe qui vient de Négoné. Donc, on salue, hein, en passant les handicapés qui nous écoutent du côté de Négoné ce matin. Et c'est parti avec cette superbe chanson.

0: Eh bien voilà Alexandre, il est déjà 8h52 minutes, et bien le temps pour nous de clôturer cette séquence dédiée live, hein, comme on l'appelle chaque matin. Donc vous avez rendez-vous avec Alexandre et puis Kenji, et malheureusement Kenji est en récupération, donc aujourd'hui elle vous retrouve demain en direct, donc du côté du Mont-d'Or, avec notamment ces journées de sensibilisation, donc journée handicapable. Donc un dernier message peut-être Alexandre par rapport à ces journées de sensibilisation handicapable.
1: Bah en tout cas c'est avec plaisir que j'ai co-animé cette émission avec toi. Et puis, retrouvez-nous nombreux aux journées handicapables. Et puis, en espérant vous voir nombreux. Moi, j'y serai en tout cas.
0: Ah ben, intéressant. Puisque tu seras accompagné avec Kenji.
1: Oui, je serai accompagné de Kenji.
0: Donc voilà mes chers amis, allez tous du côté du Mont-d'Or, vraiment si vous n'avez rien à faire tout au long de la semaine, donc allez donc participer à ces journées de sensibilisation de handicapables du côté du Mont-d'Or. C'est où exactement pour ceux
1: c'est
0: qui ne savent pas trop?
1: C'est au centre culturel du Mont-d'Or.
0: Oui, n'allez oublier, est-ce que les enfants des établissements sont invités aussi?
1: Oui, les établissements sont invités le mardi matin surtout. Et peut-être aussi le mardi après-midi. Moi, je suis pas le mardi après-midi, mais je sais que le mardi matin, il y a une grosse sensibilisation au niveau des établissements scolaires. Il y a une sensibilisation aussi le mercredi matin, mais je ne pourrai pas y être parce que je suis sur site à... Voilà, avec des...
0: Un petit rendez-vous par là
1: avec le monde... Tout à l'heure, je parlais du monde professionnel aussi. D'accord. Qui cherchait... Les gens qui cherchaient du travail, donc je vais aussi participer à cet événement et faire des interviews là-bas.
0: Toi, tu es avec nous depuis un certain moment, comment tu trouves un peu l'ambiance et puis...
1: L'ambiance, elle est au top du top, franchement, c'est la radio du cœur, c'est...
0: La bonne humeur, le
1: plaisir et le sourire, quoi.
0: C'est ça. C'est ça le principal, hein, d'avoir le sourire.
1: Il faut se lever et avoir envie de faire ce que tu fais.
0: C'est ça.
1: Non, ça marche pas.
0: En tous les cas, par rapport à Handicapable, ces journées de sensibilisation, je vous rappelle à nouveau, donc vous savez tout, c'est tout au long de cette semaine, ça débute demain, donc quelques heures en direct, donc pour diffuser un petit peu les débats peut-être, et puis pendant deux jours, demain et puis après-demain, et puis la suite avec nos ateliers, comme l'a annoncé Alexandre, donc aller sur place, vous allez devoir partager avec notamment tous nos handicapés qui seront donc sur place. Ceci dit, ne quitte pas Alexandre, puisque tu es invité à l'émission Boîte à Partage. Et c'est avec Jeanne, juste après le flash, vous aurez donc la suite de nos programmes avec, bien entendu, la Boîte à Partage qui vous sera présentée aujourd'hui par Jeanne et puis Alexandre. Un mot pour terminer?
1: Ben non, encore une fois, un grand plaisir d'être là. Merci Radio Judo de nous accompagner pour tout ça. Et puis voilà.
0: Et puis, prochain rendez-vous pour la boîte à partage, demain à la même heure, toujours
1: Non, demain mercredi, la boîte à partage, mais pour les missions Daily Live, je crois qu'ils reprennent jeudi.
0: Jeudi, ça. En tous les cas, bien, bon début de semaine, c'est toujours dur pour démarrer la semaine, donc comme nous a encouragé, donc ce matin Alexandre, il faut toujours se réveiller avec le sourire,
1: c'est ce qu'il faut.
0: Le sourire avec un beau soleil, donc ça va très bien pour se lancer dans la semaine.
1: Ça va parce que j'ai pas encore chanté.
0: Ben vas-y, chante.
1: Non, il vaut mieux pas, il va y avoir le tonnerre après.
0: Dépression tropicale et El Nino qui arrive. En tous les cas, bonne journée à tous et à toutes.
1: Bonne journée.
0: Wow, et puis on se quitte avec cette douceur. Eh oui. 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

0: Eh bien, voilà, c'est avec cette douceur qu'il nous vient donc du groupe, j'ai oublié le nom, Mayhem. Donc, c'est un extrait de leur dernier album que nous retrouvons en page de publicité.
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3: Bonjour à tous, le flash local, le flash info. Donc, on parle des provinciales, le scrutin provincial du 28 juin. Donc, hier, marqué un tournant politique majeur dans le pays, tant pour la configuration des nouvelles assemblées que par les équilibres qu'ils dessinent pour le Congrès et à terme pour le futur gouvernement collégial. Après une mandature exceptionnellement longue de 7 ans, prolongée par les crises institutionnelles et les violences de 2024, ces élections viennent donc de refermer un cycle politique hors norme et ouvrir une séquence décisive pour l'avenir du pays. Le fait politique majeur se situe donc en province sud où la coalition loyaliste Rassemblement réalise une performance spectaculaire, plus de 41 000 voix, un score qualifié de plébiscite par Nicolas Metzorf et de message sans ambiguïté par Sonia Baquès. Cette dynamique se prolonge dans le nord comme la force dominante du camp non indépendantiste. Au Congrès, ces dynamiques, donc, excusez-moi, se prolongent dans le nord où la coalition engrange plus de 4000 voix supplémentaires. Le bulletin bleu foncé s'impose donc comme la force dominante du camp non indépendantiste au Congrès. Par contre, la coalition loyaliste Rassemblement devient donc la première force avec 24 sièges sur 54, mais sans atteindre la majorité absolue. Les indépendantistes conservent 26 sièges, 16 pour l'UCFNKS, 3 pour Nations autochtones et 7 pour l'UNI. La Maison Bleue de la Moselle restera donc un lieu de négociation serrée avec deux blocs quasi équivalents et un centre réduit. Ces équilibres pèseront donc directement sur l'élection du bureau du Congrès le 10 juillet prochain, puis sur la formation du 19e gouvernement collégial. En province sud, eh bien, le FLNKS Kanaki pour tous dépasse les 12 000 voix et obtient donc 7 élus, confirmant la présence du camp indépendantiste dans une province pourtant très favorable aux non-indépendantistes. À l'inverse, l'UNI échoue à franchir le seuil d'entrée, conséquence des divisions internes du bloc indépendantiste et également des désaccords sur le processus Bougival ou Élysée-Oudinot. Le mouvement océanien confirme son implantation, 5 élus en province sud, 4 au Congrès. Il renforce donc son rôle de force centrale capable d'influer sur les majorités. Le mode de scrutin proportionnel, la plus forte moyenne, favorise donc les grandes listes et pénalise les dispersions. Plus de 25 000 votants ne seront représentés dans aucune assemblée. Près de 20 000 dans le sud, 3 500 dans le nord et plus de 1 800 aux loyautés. Donc les petites listes sont particulièrement touchées. Certaines n'atteignent pas le seuil de 5% nécessaire en remboursement des frais de... Plus de 25 000 votants ne seront représentés dans aucune assemblée. Près de 20 000 dans le sud, 3 500 dans le nord et plus de 1 800 aux loyautés. Donc les petites listes sont particulièrement touchées. Certaines n'atteignent pas le seuil de 5% nécessaire en remboursement des frais de campagne. Et puis,

fortement les petites listes. Et puis, dans un tout autre domaine, la commune du Mont-d'Or organise à partir d'aujourd'hui, donc lundi 29 juin au 3 juillet, la 17e édition de Handicapables, une opération désormais bien installée dans le paysage local portée par le CCAS. Elle vise à valoriser les compétences des personnes en situation de handicap, à mettre en avant le travail des associations et institutions spécialisées et à sensibiliser le grand public. Rencontre avec les élèves, ateliers, démonstrations, échanges professionnels. La semaine propose une série d'actions destinées à renforcer la compréhension, l'inclusion et le vivre ensemble. Handicapables s'affirme comme un rendez-vous annuel majeur pour rappeler que le handicap est aussi une richesse, un savoir-faire, une diversité à reconnaître. Voilà qui referme ce Flash Info. Merci à vous de l'avoir suivi. Bonne journée à tous.

Eh bien, je vous laisse cette fois-ci entre les mains de Alexandre Bijan. On continue sur nos programmes sur Boîte à Partage. Et puis, je vous retrouve à 11h sur Canal Info. On vous souhaite bien sûr un bon début de semaine, une excellente journée, et puis courage à tous et toutes celles qui taffent.

Il est 9h16 sur les ondes de la RDK. Bien le bonjour, Makanaki. Bien le bonjour, ma nation. Bien le bonjour, le Pacifique. Et oui, c'est Gianni ce matin.

0: à toutes les générations, à tous ceux qui sont en tribu, dans les villages, dans les quartiers, en ville, en route, sur les routes de la Kanaky. Bien le bonjour ce matin. Alors, c'est la boîte à partage. Normalement avec nos fées clochettes. Mais là, on est avec Peter Pan. Peter Pan. Hey, ça va?
1: Ça va, tranquille.
0: Bonjour Alexandre, alors.
1: Bonjour, ça va?
0: Oui, ça va, tranquille.
1: Bah, comme un lundi, quoi.
0: Voilà. Cool, quoi.
1: Tranquille.
0: T'as passé un bon week-end?
1: Oui.
0: Tranquille.
1: Tranquille. Ah, on a fêté l'anniversaire de ma mère.
0: Ah ouais. Ah ben voilà. Un bel anniversaire à tous ceux qui sont les natifs de ce jour. Oui. Alors, dis-moi.
1: Non, bah, c'était tranquille et puis voilà quoi. Après, j'ai deux trois petites infos.
0: Allez, vas-y.
1: Tu veux ou...
0: Oui.
1: On attend un peu.
0: On veut. Ah oui.
1: Ben en fait, il y a, comme on en a bien parlé déjà ce matin, il y a la semaine handicapable hein, sur le mandat. Voilà, comme on a déjà bien détaillé ce matin, je ne vais pas trop abuser là. Mais c'est du 29, ben aujourd'hui, jusqu'au 3 juillet.
0: D'accord.
1: Avec des ateliers qui sont mis en place, des sensibilisations, des choses comme ça, quoi.
0: Un programme pour chaque jour dans...
1: Il y a un programme pour chaque jour, ouais. Mardi, par exemple, c'est des ateliers de sensibilisation, des trucs, des jeux de société mis en place par les personnes en situation de handicap pour essayer de... Enfin, essayer. Pour faire que les personnes valides soient un peu sensibilisées au handicap.
0: D'accord.
1: C'est simple. Mercredi, c'est plus dans le monde du travail, par exemple. Hein. Il y a une manifestation qui s'appelle En Dynamique.
0: Oui, oui.
1: C'est des... Comment ils appellent ça des... C'est pas des speed dating, hein, mais c'est des job dating.
0: Oui, oui, job dating, c'est ça.
1: De 8h à midi, il me semble,
0: oui,
1: un peu comme ça.
0: Oui, c'est ça, c'est ça.
1: Et puis voilà. Il y a des ateliers bien-être mis en place par le lycée Jean 23. Enfin, oui, c'est ça. C'est un lycée. Hein. Lycée Jean 23. Voilà.
0: Pour mercredi?
1: Je crois que je ne sais plus le jour. Il me semble que c'est soit mercredi après-midi, soit jeudi après-midi.
0: Ok.
1: Je ne me rappelle plus. Et on finit par une journée un peu sportive. Sur le terrain du mandat.
0: Vendredi. Ok.
1: Et avec des prestations de chaque association pour le vendredi après-midi.
0: D'accord. Il y aura aussi des lycées puis des collèges qui seront sur.
1: Ok. Surtout demain la journée.
0: Ok.
1: C'est demain la journée et mercredi matin. Mercredi matin, c'est les personnes de l'APEH qui se déplacent. Pour aller vers le collège de Poum.
0: Oui,
1: semble.
0: Oui.
1: Un
0: oui.
1: Truc comme ça.
0: Oui, c'est ça.
1: Mais voilà. C'était juste pour détailler un peu ça. Sinon, d'autres événements, il y a... Ben, vous en avez l'habitude, hein, la fête des quartiers.
0: Oui, la fête des quartiers, c'est ça.
1: De 9h à 17h.
0: Et c'est quand?
1: Oui, j'ai oublié la date. Le 4 juillet.
0: 4 juillet.
1: Sur la place des Cocotiers.
0: Ok, samedi.
1: Donc, venez acheter, venez profiter.
0: Il y aura quoi? Il y aura quoi sur...
1: Des stands de restauration mis en place par les Robinson. Petit big up aux Robinson qui sont déjà en train de préparer la fête des quartiers. Et puis, le samedi 11, il y a une journée de basket pour les personnes en situation de handicap à Boulari. La première manche du championnat de Calédonie à Boulari.
0: Oui.
1: dont je fais partie de l'équipe.
0: Et du coup, t'es quoi, défenseur?
1: Ouais, je suis plutôt défenseur.
0: Ah oui, ça se voit.
1: Pas comme ça.
0: Et puis, pardon.
1: Et puis le samedi 11 au soir, de 18 à 22 h, il y a Esther Ouamedjo qui va chanter
0: qui va faire une prestation.
1: au château à Gaines. Je crois que c'est 2000 francs la place.
0: Ah, ok. Et il y aura un repas là
1: Non,
0: pendant. Ok,
1: c'est
0: c'est juste la prestation.
1: juste la prestation.
0: D'accord.
1: Alors, est-ce qu'ils vont mettre en place des stands de buvettes pour acheter là-bas? Je n'en sais rien parce que c'est pas moi qui l'organise, donc je sais pas.
0: Ok.
1: Et toi, tu as d'autres infos?
0: D'autres d'infos. Merci. Comment... Alex, j'allais dire Kenji. Ah, oh,
1: Là là!
0: Kenji.
1: Elle pense trop fort à nous.
0: Ah, oh. Oui, j'ai une info là. C'est pour le week-end d'après, là, le 11 et le 12 juillet. Il y aura à Canala un grand marché des fruits. Et au programme, il y aura des groupes de musique, de danse, des produits vivriers, des fruits locaux en exposition, comment on dit ça là, des canoës et kayaks qui seront mis en disposition, et des balades dans la baie, un tournoi de futsal. Un tournoi de futsal, il y aura un espace enfant et la restauration, elle sera sur place.
1: On va te retrouver dans l'équipe si tu tournes le futsal, c'est pour toi.
0: Non, c'est de 13 à 18 ans et les inscriptions. Ben non, c'est de 13 à 18 ans. Tu vois pas que nous, on est trop, trop jeunes. Ouais, là là.
1: Bon, petite dernière info, il y a la fête de la MGP, enfin la fête de la musique. Mis en place par la MGP pour les personnes en situation de handicap
0: Ah ouais, trop bien.
1: de 15 h à 19 h
0: C'est quand?
1: le 18 juillet.
0: 18 juillet, ah ouais.
1: Je
0: Et
1: sais
0: ça
1: pas.
0: va se passer où?
1: Nouville là-bas, la MGP. Maison
0: MGP.
1: Gabriel Poëdi.
0: D'accord, ok, ah trop bien.
1: Voilà. Voilà pour mes petites informations.
0: Merci Alexandre.
1: Mais de rien. Madame la fée Claude.
0: Ah là là. Tu as d'autres informations? Tu veux partager un...
1: Alors, pas du tout.
0: Ah y est, t'as tout donné.
1: J'ai tout. On va rien dire.
0: T'as l'heure.
1: On s'est tapé sur les doigts.
0: Hé, alors? Alors moi j'ai une info là sur pour les résidents qui sont sur la résidence Siatéas à Dembéa-sur-Mer, il y aura une café-nat partage dans le parking de leur résidence demain mardi 30 juin de 15 h 30 à 17 h 30 au sein de la résidence. Et ça, c'est mis en place par la SIC de la Nouvelle-Calédonie. Et l'événement sera gratuit et ouvert à tous, adultes et enfants. Et pour plus d'informations, vous pouvez contacter le 92 67 75 ou par mail ms.smp. @croix-rouge.fr. Voilà pour l'information qui va se passer du côté de Dembéa-sur-Mer.
1: Ben
0: Ça va
1: voilà.
0: être une pas un café partage, mais un café nat partage. Yo.
1: Tu as d'autres informations, sinon on fait une petite
0: Une petite
1: pause
0: pause,
1: musicale.
0: une petite pause musicale juste pour gorger un peu le le Wakafé.
1: Ah oui, voilà.
0: Ok, allez, on fait une pause musicale, allez.

Il est 9h34 minutes. Et c'est la boîte à partage avec notre ami Alexandre.

0: avec cette petite pause musicale qui a été voilà. Alors Alexandre, dis-moi.
1: Ben en fait, pendant la pause, j'ai profité pour voir plusieurs petites informations.
0: Oui.
1: Alors c'est pour Andy Job et
0: oui.
1: Et il y a des ateliers de Zumba. Mm-hmm. Alors il me semble que tu as noté les dates.
0: Oui.
1: Parce que j'ai pas tout en tête, mais
0: oui,
1: il y a des ateliers de Zumba qui sont mis en place.
0: Un atelier le 30 juin. Il y a 4 dates. Le 30 juin, le 28 juillet, le 25 août et le 29 septembre. Et ça va se passer à la FOL. C'est ça ?
1: C'est ça.
0: C'est ça. Et à partir de 10h jusqu'à 11h, c'est ça ?
1: C'est exactement ça.
0: Voilà.
1: J'ai réussi à avoir ces petites infos-là. Donc voilà.
0: Et du coup, pour les tarifs, pour les duos, c'est ça, c'est 500,
1: oui.
0: 500 francs par personne ou 500 francs le duo ?
1: Non, c'est 500 francs par personne.
0: Par personne. C'est une personne valide et une personne situation d'handicap.
1: C'est exactement ça.
0: C'est ça. Et, 1000 francs pour une personne solo ?
1: C'est ça.
0: Mais une personne solo valide, c'est ça ?
1: Non, qu'elle soit en situation d'handicap
0: oui.
1: Ou pas, mais c'est 1000 francs.
0: Ok.
1: Si t'arrives là-bas tout seul, sans personne. Enfin, sans. Personne pour
0: sans
1: danser.
0: Sans personne, voilà. T'as pensé à aller ?
1: Je vais rien dire.
0: Je vais rien
1: dire. On est à l'antenne.
0: Ah, ok, d'accord. Et du coup, 1000 francs aussi pour l'adhésion à la FOL.
1: C'est ça.
0: Et il y aura une fiche d'inscription à remplir.
1: Il y aura une fiche d'inscription à remplir sur place, il me semble, ou on peut vous l'envoyer avant.
0: Oui.
1: Pour ça, il faut contacter le collectif handicap au 24-03-01.
0: Au 24-03-01. Ok.
1: J'ai oublié d'en parler aussi pour en dynamique. Il y aura effectivement des partenaires, enfin des employeurs, mais il y aura aussi le collectif handicap de 8h à midi sur place pour répondre à vos questions.
0: Ok, merci Alexandre.
1: Mais de rien, madame.
0: Yo! Alors moi, j'ai une information, c'est pour les inscriptions scolaires pour la rentrée 2027. Alors les démarches, elles se feront en ligne du 1er juillet au 21 août 2026. Donc c'est à partir du 1er après-demain, mercredi, c'est ça ?
1: C'est
0: mercredi.
1: Ça.
0: Ok. Voilà, donc... pour les inscriptions, pour ceux qui veulent inscrire leur enfant. Ça, c'est pour la province sud. Pour ceux qui résident dans la province sud, donc voilà. Alors, vous allez sur le site de la province-sud.nc et dans inscription-scolaire pour voir tous les différents... comment dire ça ? Les démarches, voilà. Voili, voilou.
2: Mais quel talent !
0: Kikou ! Talent, toi. Alors, t'as d'autres informations
1: Alors, non, j'ai épuisé mon stock d'informations.
0: Moi, j'ai une info, là. Ici, là, un concert de musique qui va se passer le 11 juillet 2026. Ben ça, pas 2025. De 8h, de 20h à 6h du matin. Et ça va se passer dans la province nord, là-bas, loin là-bas, à Nabouti, dans le lieu dit Nabouti, à Neouta, à Ponériouin.
1: Ouh, mes claquettes.
0: Ah, ouh là là.
1: Je vais aller récupérer.
0: Macha, mais t'as laissé tes claquettes partout, non? Un peu de laisser les ouais, lunettes ou les... non, je rigole. Donc, il y aura des groupes musicaux. Alors, le groupe Wadema, Népichan, Weda, Otita, Messager Collectif, Djemuka, Djopo et Yona. Et l'entrée sera à 1500 francs et la restauration sera sur place. Et l'alcool sera interdit sur le site. Voilà pour l'information partagée.
1: Mm-hmm.
0: Mm-hmm. Et donc, voilà.
1: D'autres petites
0: infos. Le Alors, c'est la fête du cinéma. pourquoi c'était quoi la fin de ta pensée? Ah, purée. Alors, c'est la fête du cinéma, c'est du dimanche 28 au 1er juillet inclus. Alors, tous les films seront, les films préférés seront à 600 francs la séance. Donc, voilà. Un supplément de 500 francs sera ajouté aux séances VIP ou VIP plus et l'offre est valable hors événement. Donc les séances seront disponibles à partir du vendredi 19 juin et vous pouvez consulter le site internet du cinécity.nc et ça se passe en bas au Cinécity. Ça vaut le coup, hein, 600 francs la séance.
1: C'est vrai que comparé à 1200...
0: Ah, 1200, bon. Ah, ça a augmenté le
1: prix. Non, mais c'était une place de cinéma, je crois que c'est 1200, 1100 ou un truc comme ça.
0: Ah, d'accord.
1: Mais c'est plus de 1000 francs, en tout cas.
0: Ouais, mais non, ben là, c'est comment je veux dire, c'est juste un laps de temps, là, du dimanche 28 au 1er juillet. 600 francs la séance. Voilà, donc ceux qui veulent se faire plaisir à regarder un film, là on est en semaine, donc on va prendre les séances un peu. Alors ça te dit d'aller, vas-y, tu payes
1: ça dépend,
0: tu payes ma place, quoi.
1: Ça dépend de ce qu'il y a comme film.
0: Ah, ok, ouais. Bah, tu me dis après, tu fais signe.
1: Moi, je suis plutôt film d'action.
0: Ah oui, ok. Moi aussi, je suis plutôt film d'action ou film drame d'été. Film comme ça, là. Ou sinon, c'est film documentaire, là, t'es. Voilà.
1: Ouais.
0: Voilà pour la petite info pour le cinéma.
1: T'es une autre pause
0: Une petite pause?
1: Ouais.
0: Tu veux une petite pause?
1: Non, je sais pas.
0: Non, j'aime. T'as tout bu ton café, mon. Allez, on fait une pause.
1: Oui.
0: Allez.

Allez, une petite pause musicale avec le titre Eleven, Eleven Ten avec l'artiste Josie Beats.

0: Il est 9h48, de retour sur la boîte à partage avec le Peter Pan des fées clochettes. Alors, Alexandre, moi j'ai une autre information à partager.
1: Mais fais-toi plaisir, partageons donc.
0: Ben, c'est l'association du marché de Poya qui propose une résidence culturelle gratuite autour des ateliers et du partage de savoir-faire et de la cohésion. Et le public concerné, il est de 7 ans à l'âge adulte. Donc, les deux semaines, c'est... Non, mais en fait, c'était une information qui s'est passée il y a... Ouais, non, mais là, je suis en train de me dire que, en fait, je pensais que c'était l'information qui se fait tous les mardis et les jeudis, là. Mais en fait, ça, c'était une information qui s'est passée pendant la semaine de vacances.
1: Non, mais...
0: D'accord. Alors, désolé.
1: T'es pas un peu de l'ifou?
0: Si ma mère est de...
1: Bah c'est pour ça.
0: Hein?
1: C'est pour ça.
0: Pour ça quoi?
1: Tu oublies les dates de...
0: Je rigole. Non, sinon voilà. Voilà une autre info. Il y aura le jeudi du Nord le 9 juillet au centre-ville. Spécial province Nord. Alors pour les inscriptions... Et les règlements, c'est règlement de 10 000 francs par stand. Ouais.
1: Ok, d'accord.
0: Ben, en fait, je pense que c'est clôturé, mais le jeudi du Nord va se faire ce jeudi 9 juillet.
1: Ouais, à mon avis, ça doit être clôturé déjà.
0: Oui, oui. Ouais. Ouais, parce que là, on est bientôt.
1: Après, je me rappelle plus de la date, je te redonnerai la date, mais il y a le café partage organisé par l'association de la surdité.
0: Ah oui.
1: Je te redonnerai la date, je sais juste que c'est de 10h à 11h,
0: mm-hmm.
1: Si je dis pas de bêtises.
0: Oui.
1: Mais je vous confirmerai la date ultérieurement parce que je me rappelle plus de la...
0: D'accord, ok.
1: J'ai vu passer ça hier, mais je me rappelle plus de la date exacte.
0: Mm-hmm.
1: Donc, je reconfirmerai.
0: Ok. Et là, j'ai une autre info, là. Et c'est les mercredis pédagogiques au Centre culturel Chibao. Là, ce mercredi 1er juillet, ça va être un atelier vannerie. Et je tresse mon panier. Donc, atelier tressage et atelier vannerie.
1: C'est encore pédagogique?
0: Oui, parce que bah, c'est l'information que j'ai là devant moi là, qui me dit que c'est un mercredi pédagogique.
1: Oh là là, mais...
0: Et donc les tarifs, ça va se passer mercredi de 8h à 16h au centre culturel. Les tarifs, c'est gratuit pour les moins de 6 ans, 1200 francs de 6 à 12 ans et 1500 francs de 13 à 18 et les adultes. Et les places sont limitées et les réservations sont obligatoires au 41 45 45.
1: J'aurais dû rester jeune pour profiter des journées pédagogiques et des vacances. Hein.
0: Non, c'est pas des vacances.
1: Non, mais... Quand t'es à l'école, tu profites des journées pédagogiques et des vacances.
0: Et oui, et les vacances, c'est ça.
1: Oui, ma jeunesse.
0: Et c'est envolé. Et voilà pour les informations. Du coup, voilà. Sinon, j'ai un fait insolite à partager, là. Vite fait.
1: Ah, vas-y.
0: Attends, je vois ça, là. Alors, la Chine, ça se passe en Chine. La Chine a interdit la représentation des personnes homosexuelles à la télévision dans le cadre d'une campagne contre les contenus jugés vulgaires ou immoraux. Les nouvelles règles bannissent notamment les relations homosexuelles, adultères d'un soir ou impliquant des mineurs, ainsi que les scènes de tabac, d'alcool, les tenues jugées trop sexy et les références à la réincarnation. La série Addict TED centrée sur un couple d'hommes a été retirée des plateformes en ligne. Cette politique s'inscrit dans le durcissement culturel voulu par Xi Jinping et dénoncé par les militants LGBT comme une stigmatisation persistante. Donc voilà pour le petit fait insolite là, ce qui se passe.
1: Mon Dieu, mais c'est une prison. Ça c'est compliqué la Chine.
0: La Chine, il y a beaucoup de.
1: Il y a déjà pas les réseaux sociaux apparemment.
0: Ah ouais.
1: Enfin, il y a des réseaux sociaux, mais il y a pas Facebook. C'est réseaux sociaux, chinois, enfin mis en place par la Chine.
0: Oui.
1: Il n'y a pas de réseaux sociaux normal. Enfin, normal.
0: Ah ouais. Et là, une autre Allez, pour une autre. Ça suit le fait insolite que je viens de lire. Là, c'est un jeune garçon de 12 ans. Alors, la Cour suprême des États-Unis a refusé d'examiner le recours de Liam Morrison, un collégien du Massachusetts, exclu de cours pour avoir porté un t-shirt affichant « Il n'y a que deux genres ». En laissant intacte la décision de la Cour d'appel du premier circuit, elle permet à des milliers d'écoles publiques de Nouvelle-Angleterre de censurer des propos jugés offensants ou susceptibles de nuire au climat scolaire, même sans viser un élève en particulier. Les défenseurs de la liberté d'expression dénoncent une décision inquiétante, estimant qu'elle affaiblit les protections du premier amendement pour les élèves. Juste pour avoir porté un t-shirt.
1: Un tricot, oui.
0: Ouais. T'imagines les lois là-bas, là?
1: Mais c'est... Enfin, on va pas rentrer dans ce débat-là, sinon on va finir dans 10 ans. Mais c'est pareil pour les uniformes.
0: Oui.
1: Je sais qu'au collège, en primaire, au lycée, t'as des uniformes.
0: Oui, c'est ça.
1: Mais par contre, t'arrives à l'université là-bas en Australie, il n'y a
0: plus d'uniformes.
1: C'est pour ça que les personnes se lâchent comme ça.
0: Ah oui, ok.
1: En mettant des choses un peu... qui sont agréables à regarder, mais enfin bon.
0: Mais le petit mec, là, il a que 12 ans.
1: Ouais.
0: Donc...
1: C'est justement parce qu'il devait porter le machin, non? Non, il n'y a pas de...
0: L'inscription, c'était « Il n'y a que deux genres » qui étaient sur son tricot.
1: Ouais. Ouais. Mais écoute...
0: Peut-être insultant pour ses supérieurs. Donc... On est arrivé à la fin de la boîte à partage, Peter Pan.
1: Déjà, on n'entendra plus ta jolie voix.
0: Il est 9h56 minutes. Ouais. Merci, Alexandre, j'allais dire. Purée. Oubliez le prénom. Non, voilà. Merci. Merci de m'avoir accompagné dans cette boîte à partage parce que nous fait clochette, les Wamama, nous deux, là. Ils sont pas là. Ils sont pas là, Kenji et Nina. Du coup, voilà.
1: Bah, c'est avec plaisir.
0: Merci de m'avoir accompagné. Ah, heureusement que t'es là. Sinon, nous, on a affaire solitaire ici, là, dans la régie. Purée.
1: C'est avec plaisir que je t'accompagne. Oui, voilà.
0: Ben, nous, on se retrouve. Après, juste après, là, pour la séquence Freedom à tout SMS. Et Alexandre, toi, on te retrouve demain du côté de...
1: Ouais, demain, sur le Centre culturel du Mandor.
0: Oui, avec Angie.
1: C'est ça.
0: Ok. Ben, merci.
1: Pas de rien. Avec plaisir.
0: Voilà, c'était la boîte à partage. Et pour la suite, la séquence Freedom à tout SMS au 3002. Alors n'hésitez pas d'envoyer vos dédicaces, vos titres musicaux, votre bonne vibes pour un petit lundi.
1: D'ailleurs, je suis déçu, je n'ai pas gagné.
0: Gagné quoi?
1: Les 500 000 francs.
0: Ah oh, t'as envoyé?
1: J'ai fait que ça, mais...
0: Ah oh, ben la prochaine fois, d'accord. Allez.

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Le prochain tirage se fera en fin du mois de juillet, excusez-moi.

Le prochain tirage, bam, au 40-08 pour repartir avec un téléphone Samsung. Allez, dans quelques instants, la séquence Freedom à tout SMS au 30-02.

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0: Il est 10h09 sur les ondes de la RDK et c'est la séquence Freedom à tout SMS au 3002. Bien le bonjour à ceux qui viennent de se brancher, de se connecter. Bel anniversaire à ceux qui sont les natifs de ce jour.
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0: Aujourd'hui, nous pensons à les Pierre, les Paul, fêtes en ce jour. Sont fêtés en ce jour. Belle fête à tous les Pierre et les Paul.

Allez, nous commençons par lire les messages. Un message qui est venu hier en fin de journée. Un bonjour, une bonne semaine à toute la Kanaky et bonne journée. Une petite pensée à la 400, à l'armée de Tchaourou, à tous les frères et sœurs. Force et courage à vous. Signé Bassé, Basseï. Nous, des terres australes, aïe, aïe. De Tchaourou.

0: Bonjour à ceux qui viennent de se brancher, de se connecter, en espérant que vous allez bien, que vous vous portez bien. Et pensez à tous nos frères et sœurs du côté de la 491 et ceux et celles qui sont dans les hôpitaux. Pensez à nos vieux aussi dans les EHPAD, à ceux qui sont en pleine préparation du côté du Mont-d'Or pour la semaine handicapable.
1: C'est la Nouvelle-Calédonie.
0: Une pensée également à tous ceux qui ont repris le boulot du côté des écoles,
1: aux confins du monde,
0: les cantinières, les AVS, à ceux qui sont à la maison également.
1: C'est la Nouvelle-Calédonie.
0: À ceux et celles qui sont dans les champs.

Un bonjour Jido pour tonton Aiden dit de Dush. Je t'envoie un énorme bisou et plein d'amour. Je pense très fort à toi et j'ai hâte de te revoir. N'oublie jamais que tu es important pour nous et qu'on t'aime très fort. Ta petite Inaya, pouvez-vous lui faire passer un petit morceau du groupe Espoir, le titre Ma Famille?

Allez, ça se passe au 30-02. Un petit morceau pour moi, Alpha Blondie, le titre Les Chiens, merci Yo. Allez, pour le 75 qui repart avec une carte liberté.

Et voilà, du côté des SMS au 3002, il est 10h22, c'était le titre « Family » du groupe Espoir qui a été demandé par un auditeur, une auditrice.

une petite information à faire partager, une formation de bambou qui va se passer du côté de Touo du samedi 4 juillet au lundi 6 juillet à la maison commune de Koué, et ça sera en collaboration avec le consulat d'Indonésie. Alors pour vous former, venez apprendre, maîtriser et construire avec du bambou durable pour découvrir l'art du bambou et le savoir-faire traditionnel pour un avenir meilleur. Et cette formation se débutera à 8h. Les inscriptions sont gratuites et ouvertes à tous au 89 99 92. Et ça sera un formateur venu d'Indonésie, monsieur Supriyono, qui va se charger de cette formation. Donc ça va se passer du côté de Touo ce samedi 4 juillet au lundi 6 juillet. Alors très intéressant. Il y aura un repas partagé aussi. Et voilà. Voilà pour la petite information.

Allez, nous on part avec le titre Les chiens qui a été demandé par un auditeur, une auditrice, par l'artiste Alpha Blondie. Belle écoute à tous.

Il est 10h29 minutes sur les ondes de la radio de Kanaky. Et c'est la séquence Freedom à tout SMS au 3002. Bien le bonjour à ceux qui viennent de se brancher, de se connecter. On est ensemble avec cette séquence jusqu'à 11h.

Alors n'hésitez pas de envoyer vos dédicaces aux titres musicaux. Vos SMS au 30 02.

Allez, du côté des messages, un joyeux anniversaire à Samin, Yo-Yo, ta voix, Vianon, longue vie à toi, bon courage, signé la fille de la montagne d'en face. Et oui, un joyeux anniversaire à tous les natifs de ce jour.

Allez, on part avec le titre Aelo Neko de Yellow, qui a été demandé par un auditeur, une auditrice. Belle écoute à tous.

Et voilà le groupe Yellow avec le titre Aélo Nico. Ça se passe au 30-02 et c'est la séquence Freedom à tout SMS. Allez, du côté des messages, un bonjour Jido Kanaki, juste pour passer une bonne journée à la Kanaki, un bon courage à la bande qui taffe sur ta home et Ouaz et Kwe, une bonne journée, courage, courage. Moyen, un morceau de Maz, s'il te plaît, et bon courage à toi, yo poyo, merci, et bon courage également à vous, à tous ceux qui sont tout boulot, que ça soit physique ou mental.

Yopo yo la Kanaki, on est là, on est bon, on lâche pas le move. Un bon courage à tous les travailleurs, ceux qui sont sur les routes de la Kanaki. Prudence et courage à tous ceux qui sont à la maison, dans leur petite routine. On lâche rien, on y croit. Yes, on croit en vous aussi.

Ça se passe au 30-02, le standard est ouvert jusqu'à 11h, il est 10h40, alors on va écouter un morceau de masque qui a été demandé par un auditeur, une auditrice, avec le titre Love is the key. Belle écoute à tous.

Il est 10h45 sur les ondes de la RDK. Ici, la séquence Freedom à tout SMS au 30 02. Une invitation au café famille du côté de l'école catholique de Dimbéa-sur-Mer ce mardi 30 juin à 8h30. Et le thème qui va être développé sera sur le développement du langage. Et il y aura une intervenante qui sera Catherine Tricot, qui est, elle, une orthophoniste. Alors, pour ceux qui se trouvent du côté de Dimbéa-sur-Mer, alors venez, allez poser vos questions et partager vos expériences pour trouver des réponses autour de cet échange. Et le lieu, excusez-moi, le lieu aura lieu, c'est le lieu de l'école, oui, l'école catholique de Dimbéa-sur-Mer, dans la salle des arts de la maternelle. Voilà.

C'était la séquence Freedom à tout SMS au 30-02. N'hésitez pas, la famille, c'est de 10h à 11h tous les jours de la semaine. Juste après le radioservice avec les avis de décès, les communiqués à 11h30, les titres et le journal, les titres du journal et le journal à midi. Merci pour la fidélité de votre écoute sur les ondes de la radio de Kanaky. La séquence Freedom demain encore pour la lecture de vos messages, vos dédicaces, vos titres musicaux, la bonne vibes. Un bon appétit à ceux qui passent à table déjà, à ceux qui sont dans la réflexion.